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0: C'est dimanche matin, il est 8h sur Europe 2. J'espère que vous êtes pas malade comme moi là, parce que j'ai le nez qui coule, je n'en peux plus. Elle sera en pleine forme mercredi dans Pop-Up Stars Europe 2. Elle sera là à partir de 18h30 avec Christophe Marceau sur Europe 2. Marine qui viendra nous chanter plein de chansons et nous parler de sa carrière. On a hâte. Rendez-vous mercredi. Et là, voici Marine, 15e du Top France Europe 2 avec Tricheur.
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0: et moi, on n'est plus copains, les viennoiseries non plus. Mais le chausson aux pommes, ça c'est un truc, tu sais, quand tu vas l'acheter à la boulangerie, que le beurre s'imprègne sur le papier, et ben tu sais qu'après le beurre va s'imprégner dans ton cucu. Mais c'est très très bien, voilà. La suite du Top France Europe 2, ça sera avec le nouveau Vianney qui est exceptionnel, qui s'appelle D'or et d'étain. Il est 10e cette semaine, Vianney arrive après Charlotte Cardin et Eva sur Europe 2.
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Je me régale avec vous chaque dimanche matin ici dans le Top France sur Europe 2. On continue le classement ensemble avec Angèle et Justice, 7e, Julien Lib, 8e et Orelsan, titre hors classement.

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1: Depuis quelques semaines sur Europe 2, en tête du classement du Top France, c'est la bagarre. Ouais, entre Jérémy Frérot et Manon Lisa. Un coup c'est Manon Lisa, un coup c'est Jérémy Frérot. On va voir ce qui se passe cette semaine. Peut-être que l'un des deux va quitter le podium. Voilà, vous aurez la réponse dans un instant. Avant ça, on écoutera Adèle Question et puis Oria avec Soirée Mondaine sur Europe 2.
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Est-ce que Manon Lisa va garder sa couronne de numéro 1 du Top France Europe 2 ou alors est-ce qu'elle va se la faire shipper à nouveau par Jérémy Frérot? La réponse, je vais vous la donner maintenant puisque Jérémy Frérot est troisième. Manon Lisa sera-t-elle première? Réponse avant 9h sur Europe 2.

Bonjour, c'est Europe 2. Qu'est-ce que je suis content d'être avec vous ce matin. J'ai envie de chanter tel une mésange. De crier au monde que je vais peut-être vous offrir 30 000 euros comme ça, un dimanche matin, grâce au triple mix Pop Europe 2. Bah vous voyez, vous avez bien fait d'accompagner votre fils à sa compète de foot ou de rugby. Hein. Je vous en parle très vite de ce triple mix Pop Europe 2 qui va vous rendre riche. D'abord, voilà Olivia Rodrigo, Britney Spears et Tumper City. C'est la playlist Pop Europe 2.

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0: Très bonne question, Bobby. Voilà la réponse. Les trois titres qui doivent s'enchaîner sont les suivants. Alex Warren avec Emerald Eyes. L'aimant avec Aime-moi encore. Et donc Miley, qu'on vient d'écouter, Bass Persuades. 30 000 euros à gagner en ce moment sur Europe 2, ça peut tomber n'importe quand. Voici les Spice Girls.

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Europe 2, voilà un nouveau jeu auquel je joue en voiture. Vous pouvez y jouer aussi. Jusqu'où ira ma barre d'essence? Ah mais j'ai tellement peur d'aller à la station essence en ce moment avec le prix que je joue à ça. Bon bah il y a bien un moment je vais me faire attraper. Je vais tomber en panne sur l'autoroute. Voici Black & Peas.

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Europe 2, je suis content, j'ai l'impression de ne pas être le seul à avoir le nez qui coule en ce moment, la gorge qui gratouille aussi, alors je propose Covid, C-O-V-I-D. Ah, je savais. À l'époque où elle a sorti son dernier album, Rihanna, on savait pas ce que c'était que le Covid. On n'était même pas encore champion du monde de foot pour la deuxième fois. Rihanna nous rejoint dans la playlist Pop Europe 2 pendant 30 minutes non-stop, après Teddy Swims. Et à 11h, vous retrouverez Christophe Marceau. Je vous embrasse, bon dimanche avec Europe 2. Enfin, je vous embrasse de pas trop.

0: C'est le week-end avec Europe 2. J'espère que vous allez bien, que vous avez passé une bonne matinée avec Boileau. Vous retrouverez le week-end prochain, bien sûr. Justin Timberlake, si ça vous dit. Ça arrive, c'est la playlist pop Europe 2, Cat Size. Et puis aussi Manon Lisa qu'on écoute maintenant.
1: C'est

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Magnifique avec Europe 2. Merci pour l'ensemble de vos messages encore reçus là ces dernières minutes. Élodie à Saint-Cyr-sur-Loire, dimanche midi. Rien de prévu, mais juste profitez de la journée, écoutez Europe 2 et tentez de gagner les 30 000 euros que vous offrez avec le triple mix pop qui est de retour depuis hier. J'espère que ce sera pour toi, Élodie. Voici Ariana Grande et Enrique Iglesias.

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parle de... Elle fait partie de la culture pop, elle est même bien ancrée dans la culture pop. C'était son premier single en 1998. J'aime pas parler de date, mais enfin là, il fallait. Britney Spears, Baby One More Time.

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Europe 2, Christophe Marceau, on change littéralement d'univers. On va se poser légèrement, c'est dimanche, tranquille, à la cool, avec le beau temps pour la majorité du pays, de Colling. Et puis maintenant, Lisa.

Europe 2, encore des messages reçus là ces dernières minutes. Marion à Bazas. Oh, je découvre des villes, des villages en France grâce à vous, c'est génial. On se balade à Cyril et à Romans-sur-Isère. Il adore Europe 2, il espère lui aussi gagner les 30 000 euros avec le triple mix pop. Mais tout le monde, hein, je crois. Hein. Clara, lui, elle, pardon, est à Saint-Paul-de-Léon. Pardon, Clara. Des fleurs pour toi, pour m'excuser. Tom Lestromae.

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0: Et ça vous fait rien en plus. 30 000 euros peut-être pour vous dans les prochaines minutes. Je vois Maïlé qui arrive tout à l'heure. Donc tenez-vous près de votre téléphone. Envoyez Pop au 7-12-13 si elle est enchaînée avec Léman ou encore Alex Warren. Restez avec nous aussi. On a dans quelques instants Kungs et Jérémy Frérot uniquement sur Europe 2. Hein, pour tout le monde.
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week-end avec Europe 2. Vous êtes parti de chez vous? Bah, vous avez bien raison. Vous avez profité. On a un temps magnifique là ce mois de septembre. Profitons-en. Mais il y a la route à faire. Peut-être que vous repartez là dans les prochaines minutes. On vous accompagne avec Martin Garrix, Ed Sheeran et puis Olivia Rodrigo également.

0: Tout en douceur, avec Europe 2, c'est la playlist pop. Des fois elle est douce, des fois elle est rythmée, elle sera rythmée dans quelques instants. Avec Offenbach et Starcellor, on écoutera aussi Oasis. Attention, changement de date pour les concerts d'Oasis à Paris. Ce sera les 20 et 23 juillet prochains. Changement de date, je dis bien. 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
4: Au cas où on ne se reverrait pas d'ici là, je vous souhaite une bonne soirée et une excellente nuit.
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Salut tout le monde, bienvenue sur Europe 2, content de vous retrouver, c'est Quentin, on est ensemble jusqu'à 18h, très bon dimanche, sous le soleil, profitez-en, ça a plus duré très longtemps. Voilà Shakira sur Europe 2.

Profitez bien de ce dimanche, on fait la route ensemble. Vous avez mangé le poulet du dimanche, vous étiez en famille, tout s'est bien passé. Maintenant, vous avez envie de faire une bonne sieste. Vous rentrez et on rentre ensemble avec la playlist Pop Europe 2 pendant 30 minutes non-stop. Ça se poursuit avec Damiano David, jeune marié, et Manon Lisa sur Europe 2. C'est l'histoire.

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1: 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L'aimant. Alex Warren. Et de deux. Et le dernier, Miley. Vous l'avez noté ?

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1: La Papa Mobile est refaite pour son week-end en France. Et attention, il y en aurait deux. Deux, et chez qui elles sont faites? Qui s'est occupé? C'est une fabrication française, c'est le garage Germain. Oui, monsieur Lam. Eh oui.
2: Germain.
1: Garage Germain, bonjour.
3: Alors, qui c'est qui m'emmerde là?
4: Garage Germain, j'écoute.
1: Ouais, bonjour, c'est Coé, Garage Germain. Et ça, et chaque fois, c'est un plaisir. Fait combien de temps qu'on se connaît?
4: Ouais, ça va faire une 30 piges au moins.
1: Ouais, à peu près. Ouais. Alors, dis-moi, Garage Germain, j'ai appris un truc. On me dit que c'est vous qui préparez la Papa Mobile pour ce week-end. Est-ce que c'est vrai?
4: Bah, un peu, mon neveu. Je lui prépare une auto là, aux petits oignons.
1: Ah ouais?
4: Du feu de Dieu là.
1: C'est vrai.
4: Une accélération et il rase les Champs-Élysées, mon Léon.
1: Alors, qu'est-ce que vous avez fait dans cette voiture? Est-ce qu'on peut reconnaître un petit peu les secrets de la Papa Mobile?
4: Bah, déjà, j'ai mis un moteur V12.
1: Ah, quand même.
4: Avec deux pots Bidalo, là. Réhausse 2.5. Hein, avec siège baquet et aileron de 4.
1: Ah, et le siège baquet, c'est pas très utile parce qu'il est debout.
4: Bah, peu importe, mon gars. Bah, avec prise d'air sur le toit.
1: Ah, oui,
4: et
1: c'est une décapotable.
4: Prise d'air. Bah, mais moi, je sais pas aussi. Moi, tu dis, tu fais un bolide, je fais un bolide.
1: Ah, mais je comprends, bien sûr.
4: Et sans oublier. L'arbre magique, senteur aussi.
1: Non, mais arrêtez avec ça. Arrêtez, non, en sens, c'est en

La première fois que ça arrive, on retrouve la mayo, la vinaigrette, les œufs mimosa. Pourquoi donc? Parce que pour préparer ces trois choses, faut touiller. Alors à la première place cette semaine, voici la mayo, la vinaigrette et les œufs mimosa.

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0: 60 milliards d'économies à la fin de votre premier quinquennat par an. Par an.
1: Oui, mais là, on est à la fin du deuxième, ouais. Et je n'ai rien dit. Les oreilles, c'est comme les fêtes, ça se lave.
0: Oui. Ouais. Monsieur le Président, arrêtez de faire l'enfant, c'est nul, là, vraiment.
1: C'est nul toi-même. Ah. C'est celui qui dit qui est. On sait juste que je parlais du premier quinquennat, pas du deuxième. Bis, bis, à la carotte.
0: Non, faut arrêter.
1: Bis, bis, à la carotte.
0: Monsieur le Président. Nananère. Non, vous n'avez pas tenu vos promesses, je veux dire, c'est tout. Voilà.
1: Poète camembert. Ça arrive de promettre des choses et qu'on ne le fasse pas derrière. Une fois, j'ai promis à Brigitte que je ne la tromperais pas et.
0: Non, vous finissez la phrase. Et alors donc, alors vous l'avez. Non, monsieur le Président.
1: Oui.
0: Non.
1: Non, mais en fait, j'étais.
0: Oui.
1: Ouais. Je vais vous expliquer. En fait, j'étais à une soirée de charité.
0: Oui.
1: Et il y avait Dave.
0: Ouais.
1: Le chanteur Dave. Et bah, de dos, j'ai cru que c'était Brigitte. Je l'ai embrassé. Et voilà. C'est parti en cacahuète.
0: Ouais, je sais. Oui.
1: Ah, c'est terrible, je reconnais, c'est terrible.
0: Ouais, c'est une erreur, c'est une boulette. Vous perdez encore plus de points, monsieur le Président. Hein. Les Français sont en colère, Brigitte en colère. Et puis aussi, visiblement, envers le pape. Là, vous aviez dit partout, vous n'auriez aucune de ses messes. Enfin.
1: Oui, bah, il ne voulait pas venir dîner à la maison.
0: Oui, enfin.
1: Donc moi, je viens pas non plus. Non, mais oh.
0: Bon, d'accord.
1: Ah, il doit bien avoir le seum, le pape, que je vienne pas, hein.
0: Oh.
1: Oh, quoique.
0: Hein.
1: Oh non, je pense qu'il s'en bat les yeux, quoi.
0: Ouais.
1: Bah, vous savez quoi?
0: Non.
1: Tout le monde est contre moi? Tant pis, je pars bouder. Je vais regarder Oui-Oui pour me consoler. Oui, vas-y, Oui-Oui.
0: Ouais, allez.
1: Oui-Oui, avec son gros taxi. Pète, pète, pète. Oui, vas-y, Oui-Oui.
0: Oui-Oui.
1: C'est toi qui conduis. Ouais.

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1: Pierre et Maryse vendent l'objet d'un auditeur. Ils ont décidé aujourd'hui, qu'est-ce qu'il y a à vendre d'ailleurs?
2: Un livre de voyage.
1: Bon, ça va leur faire plaisir.
2: Oui, téléachat.
1: Bonjour à tous. Bonjour Europe 2 et bonjour cher Maryse.
3: Et bonjour Pierre.
1: Eh bien, bienvenue dans ce nouveau téléachat, Maryse.
3: Bonjour Pierre.
1: Cher téléacheteur et chère téléacheteuse, bonjour Maryse.
3: Bonjour Pierre.
1: Bien, dans ce nouveau téléachat, merde, les auditeurs, deux télé-shopping spécial auditeur, oui.
4: Vous n'avez pas dit bonjour à Maryse, c'est mal poli.
3: C'est vrai.
1: Bonjour Maryse.
3: Bonjour Pierre.
1: Voilà. Eh bien, chère Maryse, qu'allons-nous vendre ce matin?
3: Alors, je vous le donne de suite, Pierre, c'est un guide du retard, tenez.
1: Oh, nom de Dieu, qui veut aller voyager là-bas? Alors, chers auditeurs, voici un magnifique guide du retard pour voyager.
2: Où ça?
1: Au Liechtenstein, c'est pas vrai. Cher Maryse, bonjour Maryse.
3: Bonjour Pierre.
1: Le guide du retard pour voyager au Liechtenstein. Je n'y arriverai pas, Maryse.
3: Pierre, le Liechtenstein, Pierre, bon. Oh là là, c'est pas possible. On va enchaîner. Vous en avez un deuxième. Ah, voilà, allez-y, parfait. Pierre, plus facile.
1: Très bien, Maryse. Eh bien, chère Maryse,
3: oui.
1: Celui-ci, je veux dire directement tous les auditeurs qui nous écoutent et qui écoutent cette fabuleuse émission d'Europe 2. Bonjour Maryse.
3: Bonjour Pierre.
1: Et je vous le dis sans bafouiller, puisque c'est le guide du retard des États-Unis d'Amérique.
2: Oh, bravo.
3: Oui,
1: vu Maryse, je l'ai dit.
3: Oui, bravo, Pierre, bravo.
1: Alors, regardons à l'intérieur,
3: voilà,
1: chère Maryse. Aux États-Unis, Maryse, vous pourrez donc visiter le magnifique état du Massachusetts.
2: Ah, mais celui-là.
1: Du Massachusetts, le

0: Faites-le. Le magnifique état, Maryse.
1: Oui.
0: Du mastachoupette-le. L'état, Maryse, du bouffe-moi la chouquette-le.
1: Ah, quoi?
0: Le mastache tout toute-le. Le mon nez dans ta choupette-le.
1: Mais c'est pas ça, moi. Je voulais dire l'état du massage foussette.
0: Vous avez deux ans, merde. Écoutez, ils ont qu'à partir à Cholet. Voilà. Moi, Maryse, le climat est beaucoup plus tempéré. Merci à tous et bon week-end. J'ai envie de vous dire bon week-end, Maryse.
1: Bon week-end, Pierre.
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0: Vous êtes célibataire, à défaut d'avoir fait crac crac ce week-end, vous aurez fait bam bam. Ouais, ça marche aussi si vous êtes engueulé avec votre chérie. Ça sent le vécu. Oui, vous avez raison. Bam bam, c'est le nom de ce tube énormissime du GL. Le DJ français arrive sur Europe 2. Echo et ça continue. Jeff Tuch va passer nous voir. On va parler d'un sujet qui est cher à son cœur et qui cartonne pas mal en France, malheureusement. Le chômage. À tout de suite avec Koé sur Europe 2.
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0: Voilà.
1: Merci pour la réponse.
0: Bon, Vito, trop jeune.
2: Qui serait pas mauvais, c'est Corentin.
0: Oui, oui, mais pas tout de suite.
1: En chef,
0: mais le temps. Mais il faut laisser le temps.
2: Si, je pense. Si, je pense.
0: Corentin, je pense qu'il a un côté.
1: Faut le garder en créa.
0: Il est trop, il aime trop les gens et il est trop ami avec les gens.
2: Ah, ouais. C'est ça le truc. Problème aussi, quand
3: t'es, quand après, tu... faut pas me faire chier non plus. Hein.
0: Oui,
2: non,
0: mais quand
2: mais
0: t'es pas
2: très, c'est dur, très social.
0: C'est dur de dire non, de dire machin. Ah, oui, c'est pas évident. Hein. Ouais. Donc voilà. Non, on se touffe,
2: Et puis Corentin, il connaît tout le monde. Dès qu'il voit du monde, t'as l'impression
0: bien
2: que.
0: Bien sûr.
2: Ah, bah, il connaît.
0: Évidemment, évidemment. Puis si, croyez-moi, quand il, s'il connaît pas, il va vite la connaître. Allez, un dernier.
4: Salut Corentin. T'as déjà fait semblant de rire à une blague de Coé que tu n'avais pas compris.
3: Oui, ça m'arrive, mais c'est plus l'inverse des fois. Lui, il, des fois, il rigole.
1: Il est poli.
3: Ouais, il est poli.
2: Mais, façon,
3: mais on est tous polis.
1: Entre nous, on les crame, les rires polis.
0: Hein. Oui, mais bien sûr. Mais voilà, mais
2: t'as pas compris.
0: Faut, parce qu'il faut rire pour les copains, sinon on va pas les laisser seuls. Évidemment.
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0: en fait. Conditionnés dans des boîtes de conserve de 800 grammes, les produits ont été commercialisés entre le 7 avril et le 17 septembre 2026 dans les points de vente Carrefour de la France entière. Après, j'ai les références, si vous pouvez vous les donner, mais ça va être chiant. Bah, ça te fait des alus.
1: Et c'est des champignons là-dedans, ouais. C'est quoi?
2: Genre, tu te fais une bolo.
1: Oh, c'est dangereux.
3: Oh, Mickey.
2: Mais c'est dangereux.
0: Ah, bah oui, c'est dangereux.
2: Mais non.
0: Et ouais, des substances hallucinogènes. En fait, je sais pas, ils ont dû mettre un produit dedans, ça a réagi avec. Et
1: après, en plus, c'est horrible parce que tu tes boîtes de conserve, tu les conserves justement, tu les manges pas tout de suite. Dans quelques.
2: Et puis t'oublies.
0: Et puis tu te retrouves en train de faire des bisous à ton placard de
3: plantes d'entrée.
2: Merci.
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1: Le top de Stouff, on y va,
2: madame. On va parler des petites passions qu'on a du mal à comprendre. Je ne sais pas si dans l'équipe, vous avez peut-être, vous, une passion, quelque chose qui vous tient à cœur,
3: alors,
2: que vous faites.
3: Alors, si, moi, j'en ai une là récemment avec mon fils. En fait, mon fils, en ce moment, il est fan de pompiers, police et tout. Et il fait la collection des écussons. On a été à la fête foraine près de chez moi et il y a un policier qui surveillait la fête foraine qui lui a filé un écusson de la ville et tout. Et
1: il a le droit de faire ça?
3: Bah oui, ils en ont plein. Bah,
4: résultat, il a plus d'écusson, il s'est fait virer.
2: Voilà. Ouais,
3: non, mais du coup, là, on en est à 38. Ouais. On a les pompiers, les gendarmes.
5: Il a fait les sans-flingues aussi.
4: Et c'est marrant parce qu'il parle de ça avec. Avec vraiment.
2: Passion, ouais.
4: Avec passion parce que c'est son fils. Donc, non, tu vois, il dit c'est génial, on en a 38.
2: Et c'est où? C'est rangé où?
3: Dans sa chambre, mais il se démerde. Mais
5: tu connais un gars qui collectionne les boules à neige ici, là?
3: Oui.
2: On a par exemple les dominos qu'on aligne pendant, tu sais, 14 heures pour les faire tomber en 30 secondes.
5: Ah non? Il y avait l'émission avec les dominos. Et
4: Domino Day.
2: Ouais. Bah pourquoi il fait ça en fait? Il fait toute sa journée, il s'amuse. En plus, il faut les poser d'une certaine façon, avec une certaine distance. C'est un grand. Mais je comprends pas.
4: J'ai jamais compris. Mais par contre, en revanche.
2: Après, il faut les ramasser.
4: En revanche, c'est bluffant.
2: Ah oui,
4: les mecs
2: qui
4: font ça avec le petit chariot, ça passe au-dessus de l'eau, il y a un petit.
1: Et tout ça pour allumer un interrupteur à la fin, c'est pic.
2: Et voilà.
4: C'est bluffant. Qu'est-ce qu'on a d'autre?
2: On a aussi les coloriages par numéro.
4: C'est quoi ça?
2: Bah, tu sais, t'as des cahiers de coloriage maintenant, et puis t'as un espèce de dessin avec des numéros dans les petites cases du dessin, et tu prends chaque couleur. Chaque numéro correspond à une couleur.
5: Le 6, c'est rouge, le 2, c'est.
4: Ça va, je suis d'accord.
2: Et donc, toutes les 5
4: chaque
2: minutes,
4: numéro, une couleur, ça sert à rien. On prend pour un abruti. Le 2, c'est bleu. Le 3, c'est marron.
1: Et tu dépasses pas, Sébastien.
2: Et dépasses, et donc, voilà, c'est très bizarre. Comme, peut-être que ça détend, je sais pas, moi, ça m'énerverait personnellement.
4: Qu'est-ce qu'il y a d'autre?
2: On a aussi les gens qui construisent, tu sais, les petits bateaux dans les bouteilles.
4: Bah non, mais c'est même plus une passion.
2: Déjà,
4: c'est,
2: tu construis le petit bateau, après, il faut qu'il soit dans un petit goulot. Je sais même
5: mais
2: pas, c'est la bouteille qui construit autour, je pense.
5: Mais non, mais ils mettent la bouteille autour.
1: Non, ils les font dedans.
4: Mais non, mais les gars, c'est une bouteille qui construit autour.
2: Bah oui.
4: Comment tu veux souffler du verre avec un bateau en bois?
1: C'est comme le crapaud dans la bouteille.
4: Les gars, vous savez pas comment.
2: Avec le petit goulot.
1: Après, ils gonflent.
4: Ils y vont avec des petites baguettes, ils passent par le goulot. Et ils collent et ils ont une loupe et ils collent à l'intérieur. Vous voyez, c'est un enfer. Sinon, ça n'a aucun intérêt. Tu prends un bateau, tu mets une bouteille autour.
3: Je connais pas ça.
1: Si, c'est une passion.
2: On a aussi autre passion, c'est bon. Alors là, le point de croix. Donc tu passes 6 mois à faire 38 000 petits points de croix pour avoir marqué Home Sweet Home.
4: J'espère que t'as mis dedans le tricot ou pas, parce que ça revient grave
2: mis,
4: à la mode.
2: On aurait pu le mettre. Non, j'ai terminé avec par exemple les gens qui collectionnent aussi les fèves de Galette des Rois. Voilà, et donc généralement en plus, t'as de la frangipane qui reste dessus, qui est sortie de la bouche et que t'as pas nettoyé. Et ça reste dans le tiroir.
1: Des tiroirs.
4: La dernière fois, je lui dis, elle en est où ta collection? Tu sais que très sérieusement, elle m'a sorti les boîtes. Alors regarde. Ça, c'est la collection.
2: Dis-moi qu'elle les nettoie, qu'elle les frotte quand même.
4: Ah, je pense que oui, mais elle en est très très fière. Et là, j'ai montré ça, je dis, putain, c'est beau.
5: Et t'as regretté d'avoir posé la question.
1: Alors que moi, je collectionne les sacs à vomi d'avion.
4: C'est vrai, et ça, c'est rare.
3: Utilisé.
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3: J'espère que vous avez passé un super week-end. On le finit ensemble sur Europe 2 avec Koé et toute l'équipe. Les moins grosses têtes arrivent après Ariana Grande et Kenji.

0: dans les moins grosses têtes avec aujourd'hui une équipe qui pourrait sauver le gouvernement. À ma gauche, la nouvelle générale de Gaulle, elle porte bien la moustache comme lui, Stouff.
1: Bonjour.
0: À ses côtés, pourrait redonner le sourire aux Français, les faire rigoler en redevenant ministre du tiers-mondois, Pietre.
2: Ah ouais, bonne idée.
0: À côté de lui, celui qui mange et qui boit tellement que pourrait devenir ministre tout court. Ou au moins président du Sénat, Corentin.
3: Bonjour.
0: Et enfin, le réalisateur de cette émission, il est très grand, il mesure 3 Sarkozy et demi.
4: Bonjour.
0: Première question d'une...

0: 8 mois, il pouvait déjà faire quelque chose que beaucoup n'arrivent pas à faire. Quoi d'après vous ?
1: À manger.
2: Des problèmes mathématiques.
0: Non.
3: J'allais dire parler, tout simplement.
0: Non. Alors, je vous assure qu'en théorie, vos enfants de 8 mois, vous leur faites faire ça, il n'y en a pas un qui.
1: Ah, il a marché ?
0: Non. Non, c'est-à-dire même moi, je vais vous dire.
2: T'as du mal à le faire ?
0: Je pense que nous tous.
1: C'est physique ?
0: Ah oui.
4: Un salto.
0: Je pense que nous tous, on s'installe ça, on saurait même pas le faire.
3: Il savait fabriquer des Nike ?
0: À 8 mois, il savait le faire.
2: On s'installe ça,
0: on pourra jamais. On en fera une.
4: Vous avez un développé couché.
0: Alors non.
1: Ah non, les. Mince, comment ça s'appelle ?
4: Un burpees.
3: Les tractions.
0: Les tractions. Ah, il pouvait faire des tractions à 8 mois.
2: Mais non.
0: Et à 3 ans, il soulevait des haltères qui faisaient le tiers de son poids. Bonne réponse de Corentin.
1: Wow. Et à 12 ans, il tire un camion avec ses dents.
0: On va terminer avec une question de monsieur Importail de Porto.
4: Un portail de Porto.
0: Les Baraos sont un peuple indonésien capable de faire quelque chose pendant 10 minutes. Mais quoi ?
4: Pipi ?
0: Non.
3: Retenir sa respiration.
0: Eh bien oui, donc.
4: Sous l'eau.
0: Ils peuvent rester 10 minutes sous l'eau. C'est une mutation génétique qui a augmenté de 50% le volume de leur rate, qui libère plus d'oxygène dans le sang. Bonne réponse, et de Vito Bamécher, moins grosse tête. C'est déjà fini pour aujourd'hui. On se retrouve la semaine prochaine. N'oubliez pas, si Mr Freeze, il a qu'à se lisser les cheveux. Merci, au revoir, à la prochaine fois.
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2: Dans Un jour, un doc, sur M6, il y avait un reportage sur un hôtel assez insolite qui se trouve dans Paris. Écoutez.
3: Ici, le patron assume à 100% vouloir attirer les infidèles.
4: L'Hôtel Paris, bonjour. Ça vient en fait d'un concept japonais à la base, de location de chambres à l'heure.
2: Et oui, ça s'appelle les Love Hotels.
5: Oh, ah ouais,
2: la nuit de... Alors,

0: Cette info ne nous touche pas. Il fut un temps, peut-être, on a été jeunes, on a été foufous. Ouais. Mais maintenant, on passe nos journées ici, à la radio, dans cet immeuble. Donc, on n'a pas le temps d'y aller. Et puis,
1: une heure, c'est déjà beaucoup trop. Ouais. Qu'est-ce qu'on va faire pendant 50 minutes?
0: J'allais te le dire.
2: La jacuzzi.
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2: 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Cohésion Europe 2, ça continue, on écoute Angèle.

0: D'accord, nous appellerons ça les règles.
1: Oui.
0: Ceux qui n'ont pas les mots. Les chercheurs ont montré que certains de ces composants accéléraient la migration et l'adhésion des cellules impliquées dans la psychiatrisation. Vous avez compris ? L'effet observé a été observé sur des cellules humaines en laboratoire, sur des modèles de peau humaine reconstruites. En gros, c'est-à-dire que ça favorise
2: En fait, au lieu de cicatriser en une semaine, tu cicatrises en 24 heures.
0: L'analyse a notamment identifié plusieurs protéines susceptibles de participer à ce mécanisme, ouvrant la voie à de futurs traitements qui reproduiraient l'impropriété réparatrice de l'environnement utérin pour les règles. Parce qu'en fait, ça veut dire que ça vient de l'utérus, ça vient d'un, donc il y a des propriétés à l'intérieur.
2: Voilà. C'est vachement bien.
0: Voilà.
3: On va se consoler comme ça.
0: Piste de recherche prometteur. Voilà. Ouais, on va attendre que ça sorte en truc de synthèse. Hein. On va pas.
2: Oui.
0: Alors, donc la plaie, elle cicatrisera plus vite.
3: Ouais.
0: Par contre, elle sera de mauvaise humeur.
3: Oh, tout de suite, comme par hasard.
0: Comment ?
3: Non, mais vous vous rendez pas compte ce que c'est quand même au quotidien.
0: Oh, alors, je vais te dire un truc.
3: Vous vous rendez pas compte.
0: C'est non seulement je me rends compte. Je le vis indirectement.
3: Des troubles digestifs, mais la fatigue.
0: Mais je vais te dire, je ne voudrais pas le vivre. Tellement faut être courageuse pour avoir ça tous les 28 jours.
2: Je te jure.
0: Mais moi, déjà, j'ai mal au ventre, je suis de mauvaise humeur. Alors imaginez si j'avais ça.
3: Non.
0: Je vous comprends, les filles.
3: Bon, ça va alors.
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2: Europe 2, vous connaissez l'expression qui se ressemble, s'assemble. Oui, vous aimez bien Pietre, vous allez adorer sa femme. Elle s'appelle Stéphanie, elle sera avec nous dans un instant et elle nous parlera d'une petite habitude que Pietre a le dimanche matin. D'habitude tout à fait singulière, mais qui moi me fait beaucoup rire. On découvre ça ensemble dans Coé sur Europe 2, l'after. Après le roi de la pop, place à Michael Jackson.

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1: Dans la série, vous n'en pouvez plus. Steph est en ligne avec nous. Ça va, ma petite Steph?
2: Oui, bonjour.
1: Ouh, où est-ce qu'elle habite, Steph?
2: Stéphanie, elle habite à Gouvieux.
1: D'accord.
3: Je me disais.
1: Attends. Alors, Stéphanie de Gouvieux.
3: Attendez, je m'assois.
1: Moi, je m'assois et je commande des pop-corns. Alors, tu es la chérie. La chérie, la femme de cœur, la femme, l'histoire d'amour de Pierre.
2: Qu'est-ce qu'elle fait? Voilà, on va dire ça.
1: Ça c'est ma présentation à moi. Je vais te laisser ensuite dire ce que tu as envie de dire. Mais tu es sa femme de cœur. Il nous parle de toi.
4: C'est vrai.
1: Chaque émission.
5: Voilà. Et que de sentiments.
2: Évidemment.
1: Alors, Stéphanie, je suppose que si tu es dans cette séquence qui s'appelle « On n'en peut plus », c'est qu'il y a quelque chose de pénible.
2: Pire que ça.
1: Alors, je vais te laisser prendre ton temps. On a le temps dans cette émission. Tu nous racontes ce qui ne va pas et ton homme n'aura pas le droit de te couper la parole.
5: Ok.
2: Je pense qu'il

0: J'étais couchée. Et donc, il sort de sa douche, il se brosse les cheveux avec ma brosse à cheveux. Mmh. Et là, il se tourne vers moi. Il se brosse les poils de voilà, ouais. avec ma brosse à cheveux.
1: Je suis pas un champion, moi.
2: Mais pourquoi t'as fait ça?
1: Je sais pas, j'ai trouvé ça marrant.
2: Mais Pietre, mais qui se brosse les poils du pubis avant de se coucher? Avec la brosse
0: avec
2: à cheveux de sa chérie,
0: le petit brochet.
1: Magnifique. Laisse-moi je me suis retourné, j'ai vu une touffe, une petite touffe de poils, mais pas grand-chose, tu vois. J'ai vu la brosse, je dis tiens, regarde avec ta brosse.
2: Laisse-moi deviner, tu as hurlé.
0: Allez, pire que ça. Donc j'ai cherché une vengeance, donc j'ai trouvé. Donc maintenant, je vais pas lui dire quel jour, mais je vais prendre ses brosses à dents. Et puis, dès que je vais devoir récurer les toilettes, je vais m'en servir. Je vais, à la place de la brosse, je vais prendre sa brosse à dents. Sa ses brosses à dents.
2: Si, c'est drôle ça. Mais par contre ne le dis pas. Ne lui dis pas. Et tu nous appelleras le jour où ça a été fait.
3: Qu'on lui parle pas.
2: D'accord.
1: Je vais devoir changer de brosse à dents tous les jours. Moi.
3: Et de bonnettes aussi.
2: Ah, j'aime bien l'idée. Bon, et moi, je trouve ça drôle. Sinon, le gars qui tape dans le zizi dans la fête, on sait pas pourquoi, mais parce qu'il est content d'être en week-end. C'est ça, marrant.
0: Bah, écoute, tu le feras à Nat. On va voir si elle est ravie.
2: Non. Moi, je peux pas parce qu'en plus.
1: Non, mais. Défi du week-end.
2: En plus, je peux pas parce que c'est des Vélux, ils sont trop hauts. Bisous, Steph. T'embrasse fort. Bisous.
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0: Merci d'avoir choisi Europe 2 ce dimanche soir. Tout va bien. Vous écoutez Koé. Dans le prochain quart d'heure, gros programme. On aura les offs de l'émission à ne pas louper. Avant ça, le son des réseaux. On va vous présenter une équipe de foot amateur qui passe de bons moments sur le terrain et aussi à la troisième mi-temps. Vous allez voir, ils sont exceptionnels. C'est dans la suite de Koé sur Europe 2, l'after. On écoutera aussi Avicii et l'œil.
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0: Et souvent, au niveau amateur, les veilles de match, bon, on fait la fête. On n'a pas la même exigence de concentration. Eh bien, un dirigeant d'un club amateur a filmé les joueurs pendant l'échauffement, juste avant le match, en leur demandant « Alors, t'as bu quoi hier soir ?» Bon, et voici les réponses.
1: Qu'est-ce que t'as bu hier ?
2: Qu'est-ce que j'ai bu hier ? Beaucoup de Ricard. Quelques bières. Beaucoup de Ricard, du Pinard.
1: Et comme ?
2: J'étais comme président.
1: Et comme ?
3: Pécab.
1: T'es bleu ?
2: Oui, plus soin.
4: On doit être à 15 bières.
1: Et comme ?
3: Pécab.
4: Pécab. 5 Sky.
1: Soft ?
4: Ouais, c'était soft. Hein.
1: Calme ?
4: Ouais, rentrée 4h30.
1: Ça va.
5: Pécab. Pécab. Souvent, il rentre à 4h30, souvent le match il est à 13h. Hein. Ouais.

0: mérite quand même un bon 10 sur 10, hein, parce que je suis pas là souvent, donc voilà. Contrairement à Corentin, allez, qui lui, alors là, nous a fait ressortir le bonnet d'âne, surtout en musique. Allez, c'est parti.
1: Oui.
0: Qui visiblement donne des ordres aux autres.
2: Essuie-moi tes slips.
0: Alors pourquoi? Pourquoi tu donnes l'ordre à quelqu'un d'essuyer ses slips?
3: Ah, mais oui, c'est une vanne, essuie-moi tes slips.
0: D'accord, ok, c'est un blind. Ah, ok, d'accord, j'ai compris. Oui. C'est une illusion.
3: Voilà,
0: c'est hallucination. Ok, d'accord, une hallucination.
3: Voilà.
0: Oui, bon, ça va, ça va. C'est pas la peine de t'énerver en studio, Corentin.
4: Non,
5: j'ai foiré, merde.
4: Chier, putain.
0: Et je vais terminer.
4: Du temps, comme ça.
0: Et je vais terminer sur cette pépite en studio où Corentin a failli brûler Europe 2.
4: T'as le briquet prout là, ça te prend deux. Hein, faut que t'aies vraiment un son de. Regarde sinon.
6: Ah oui, ça marche bien. Attends, on brûle pas le micro quand même. Mais...
3: Merde. T'es con. Merci mon Nico.
0: Merci à vous et rendez-vous la semaine prochaine pour les offs de Coé sur Europe 2.
3: Merci, merci, merci.
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4: Jean-Quête exclusive arrive pour terminer Coé sur Europe 2 l'after après Tove Lo et Stromae. Évidemment.

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3: Journée mondiale du tourisme, serait-ce ouais. pour l'occasion, pour notre journaliste, j'enquête exclusive, de bosser et d'enquêter sur le tourisme.
4: Ce soir dans 90 Enquêtes, le tourisme en France. Chaque année, des millions de Français partent en vacances et certains vont même jusqu'à quitter leur département. Selon notre sondage, 72% rêvent de visiter Annecy, Biarritz ou Saint-Tropez. À Limoges, ils ne sont que 4%, à Orléans 2% et à Châteauroux 1%. Mais qui sont ces gens? Pourquoi font-ils ça? Et surtout, qui leur a dit que c'était une bonne idée? Nous avons envoyé nos équipes sur place avec une question simple. Pourquoi êtes-vous venu? Réponse d'un touriste. Je sais pas, j'ai raté la sortie de l'autoroute. Ce soir, 90 Enquêtes, la France touristique, même là où personne n'avait demandé à venir, c'est bientôt sur ces stars.
3: Oui, mais il faut que les touristes fassent aussi attention aux arnaques.
4: Les arnaques du tourisme à travers le monde. Attention. Des vacances de rêve qui commencent souvent par un prix d'avion tellement bas qu'on se demande si l'avion existe vraiment. À Venise, une bouteille d'eau peut coûter 8 euros. À Dubaï, une photo devant un building peut coûter le PIB du Limousin. Et en Thaïlande, un chauffeur de tuk-tuk vous propose une course à 5 euros avant de vous emmener faire 3 boutiques dont vous n'aviez absolument rien à foutre. Notre sondage révèle que 68% des touristes ont déjà payé beaucoup trop cher pour un truc complètement inutile. Et 12% ont acheté un souvenir qu'ils ont immédiatement regretté, mais qu'ils exposent quand même dans leur salon. 90 Enquêtes, quand partir en vacances devient surtout une arnaque avec un joli paysage derrière, c'est ce soir.

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Quand c'est nouveau, quand c'est pop, vous êtes sûr de le trouver sur Europe 2. Et que dire de ce nouveau Taylor Swift qui est sorti vendredi? On était avec toute l'équipe pour la première diffusion. On s'est regardé, on s'est dit, ok, elle a frappé encore très fort Taylor.

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0: Ça fait du bien ça, 21h10. Hein. C'est normal, c'est Europe 2 dans une minute. Retour de la playlist Pop Europe 2 avec par exemple Manon Lisa, le nouveau D6 et puis Tumper City. Dimanche soir, on finit le week-end ensemble. Occupez-vous de la route et moi je me charge de la musique. Deal ? Allez, parfait.
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Retenez-les bien. Hein. Miley Cyrus. Enfin, Miley. Et le nouveau Léman.

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Europe 2, nous sommes le dimanche 52 septembre aujourd'hui. 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Pendant qu'on continue la playlist Pop Europe 2, Bruno Mars est invité, Lewis Capaldi et Offenbach tout de suite.

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Europe 2, je milite pour que cette chanson soit dans la prochaine bande originale de GTA qui va sortir en novembre. Peut-être que c'est déjà le cas, en même temps, les mecs sont de Los Angeles. Voici Temper City avant Rihanna dans la playlist Pop Europe 2.

Europe 2, je fais partie de ces mecs qui ont déjà pleuré en écoutant la radio dans la voiture. Je me rappelle, je m'étais fait jeter comme une merde. J'avais fait le retour chez moi dans ma bagnole de nuit, puis Tom O'Dell était passé à la radio, j'avais chialé. Promis, ce soir, je pleure pas, on l'écoute après.

0: sur Europe 2. Angèle, une seule vie.
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Une des nouvelles stars de la pop Europe 2 arrive, elle s'appelle Olivia Rodrigo. On écoutera Drop Dead après celle qui aurait pu devenir hôtesse de l'air, si on croit sa tenue dans le clip de Toxic, tenue qu'on n'a pas oubliée. Britney Spears sur Europe 2.

Très bonne soirée de dimanche avec nous, c'est la playlist Pop Europe 2, il est bientôt minuit, on va bientôt démarrer une nouvelle semaine. Mais juste avant de passer à lundi, je voulais qu'on écoute ça, le dernier Summer, nouveauté Pop Europe 2.

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0: oreille comme ah, éveil.
1: Et puis surtout, on lui a mis une belle sono, mon copain.
2: Il va faire claquer qu'un coup, le pare-plan.
3: Je vais vous dire un truc. Ça, c'est un truc qu'on ne sait pas. S'il y a un autoradio et s'il y a une sono, peut-être qu'il nous écoute. Là, est-ce qu'on peut avoir une démo?
1: Bah, vas-y, fais claquer qu'un coup.
3: Mais c'est pas une vanne, ouais. Et je pense qu'il y a plein de gamins dans le monde qui sont revenus à la religion avec ce titre.
1: Bah c'est lui qui m'a demandé le remix là.
3: Comment

0: excuses avec des reproches en fait.
1: Ah non, mais moi je ça c'est
0: mais bon, vas-y, faut que tu tournes à droite là, tourne à droite s'il te plaît. Tourne quoi là maintenant? Mais si, vas-y, tourne à droite. Ah, c'était bien. Maintenant. Je te l'avais
2: c'est
0: dit.
2: C'est qu'on peut s'engueuler pour ça. Hein.
3: Le GPS a réglé beaucoup de problèmes.
2: Hein. Bah, le GPS a sauvé beaucoup de vies parce
3: il a sauvé des couples.
2: Non, mais ça et le départ en retard, je t'avais dit qu'il fallait partir à 5h quand t'es bouché, que t'es planqué dans le tunnel de Fourvière et que ça n'avance plus. Les engueulades, les départs en vacances. Allez, bisous.
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0: J'adore ça. Radio Kroner.
1: Donner à bouffer à des pigeons idiots.
2: Ben, Nathan Kaboul.
1: Leur filer des coups de pied.
3: C'est Renaud. Oui, c'est Renaud.
2: Ah,
3: oui.
2: Bah, si, c'est

0: un peu original.
1: C'est pas pareil.
0: Vous savez qu'il voulait pas la sortir, Renaud, cette chanson?
2: Pourquoi? Ouais, c'est sa femme qui a dit ça.
0: Il ne voulait pas la sortir.
3: Pourquoi? Mais il avait un doute, il trouvait ça bon.
4: Ah bah ouais. Ça va pas trop marcher d'ailleurs.
0: Non, hein, non. Allez, on continue. Tous mes amis sont partis.
2: Mon cœur a déménagé.
4: Ah oui. Oh, ça j'ai pas.
2: C'est Hardy, Françoise Hardy?
4: Non.
2: Ah non, France Gall.

0: Alors que l'original. J'adore. Encore un.
1: J'en ai un dernier.
0: Allez, dernier.
2: L'été, on allait voir la mer.
3: Ah bah si.
2: Tu vois, c'était
0: ça, c'est mon vieux.
3: Guichard.

0: vous ne dormez pas, lui non plus.
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2: Voici la compile du pape au Stade de France, la chanson de promo pour faire venir du monde.

0: Il y a une chanson de secours d'ailleurs, hein, au cas où celle-là pourrait pas marcher, il y en a une autre. Hein. Ah, si Johnny avait été là.
1: Vous êtes 80 000, on va y passer la nuit.
0: Ouais, non, y a, dans ces cas-là, il n'y a pas de distribution. Hein. La chanson des spectateurs qui s'impatientent.
1: 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Le B, c'est le S.
0: Et si le pape était à la cantine du Stade de France, pourquoi pas, il y a sa chanson.
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0: Et même pour Macron, dis donc, vous savez que Macron, il veut pas aller à la messe, mais il veut pas le voir. Hein.
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0: petit bonus, il y a la maman du pape qui réclame la bénédiction de la famille. Hein.
1: Reviens Léon, j'ai les mêmes à la maison.
0: En tout cas, je vais vous dire un truc, ça va faire 3 jours d'amour, 3 jours où ouais. des milliers de gens vont se réunir partout pour célébrer l'avenue du pape, et en tout cas, ça ne sera que des bons moments, il n'y aura pas d'échauffourée, il n'y aura pas d'agression, et ce sera un bonheur de voir ça dans les infos.
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0: de me téléporter. Par exemple, là, je me dirais, hop, je claquerai des doigts et puis je pourrais aller visiter le Péloponnèse.
1: Mais c'est où du coup ça?
2: Péloponnèse.
1: C'est où? Mais c'est où du coup?
2: Ah pardon, je croyais que c'était.
1: Mais non, je te demande pas à toi.
2: Mais non, mais tu me regardes.
1: Mais non.
0: C'est dans le bassin mérite. Dans le bassin des. Mais dirait néant. Ah. Dans ce coin-là, j'aimerais bien visiter ça. Toc, bassin et puis.

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1: Pierre et Maryse vendent l'objet d'un auditeur. Ils ont décidé aujourd'hui, qu'est-ce qu'il y a à vendre d'ailleurs?
2: Un livre de voyage.
1: Bon, ça va leur faire plaisir.
2: Oui, téléachat.
1: Bonjour à tous. Bonjour Europe 2 et bonjour Serge.
3: Et bonjour Pierre.
1: Eh bien, bienvenue dans ce nouveau téléachat, Maryse.
3: Bonjour Pierre.
1: Cher téléacheteur et chère téléacheteuse, bonjour Marie.
3: Bonjour Pierre.
1: Bien, dans ce nouveau téléachat, je vais vendre la merde dans les auditeurs. Deux, Pierre. Télé-shopping spécial auditeur. Oui.
4: Vous n'avez pas dit bonjour à Marie, c'est mal poli.
3: C'est vrai.
1: Bonjour Marie.
3: Bonjour Pierre.
1: Voilà. Eh bien, chère Maryse, qu'allons-nous vendre ce matin?
3: Alors, je vous le donne de suite, Pierre, c'est un guide du routard, tenez.
1: Oh, nom de Dieu, qui veut aller voyager là-bas? Alors, chers auditeurs, voici un magnifique guide du routard pour voyager.
2: Où ça?
1: Au Liechtenstein, c'est pas vrai. Cher Marie, bonjour Marie.
3: Bonjour Pierre.
1: Le guide du retard pour voyager au Liechtenstein. Le Liechtenstein. Le Liechtenstein. Non, je n'y arriverai pas, Marie.
3: Pierre, le Liechtenstein, Pierre. Bon, oh là là, c'est pas possible. On va enchaîner. Vous en avez un deuxième. Ah, voilà, allez-y, parfait. Pierre, plus facile.
1: Très bien, Marie. Eh bien. Chère Maryse,
3: oui.
1: Celui-ci, je veux dire directement tous les auditeurs qui nous écoutent et qui écoutent cette fabuleuse émission d'Europe 2. Bonjour Maryse.
3: Bonjour Pierre.
1: Et je vous le dis sans bafouiller, puisque c'est le guide du routard des États-Unis d'Amérique.
2: Oh, bravo.
1: Vu Maryse, je l'ai dit.
3: Oui, bravo, Pierre, bravo.
1: Alors regardons à l'intérieur,
3: voilà.
1: Chère Maryse. Aux États-Unis, Maryse, vous pourrez donc visiter le magnifique État du Massachusetts.
2: Ah mais non, pas celui-là.
1: Le Machatoupette.
2: Non.
1: Le Mass West Spet, le Bast

0: Et les gendarmes.
1: Il a fait les enfants aussi.
2: Et c'est marrant parce qu'il parle de ça avec. Avec vraiment.
3: Passion, ouais.
2: Avec passion, parce que c'est son fils. Donc, non, tu vois, il dit c'est génial, on en a 38.
3: Et c'est où, c'est rangé où?
0: Dans sa chambre, mais il se démerde. Mais,
1: Tu connais un gars qui collectionne les boules à neige ici, là?
0: Oui.
3: On a par exemple les dominos qu'on aligne pendant, tu sais, 14 heures pour les faire tomber en 30 secondes.
4: Ah non?
1: Il y avait l'émission avec les dominos.
2: Et
1: Domino Day.
3: Bah, pourquoi il fait ça en fait? Il fait toute sa journée, il s'amuse. En plus, il faut les poser d'une certaine façon, avec une certaine distance. C'est un grand. Mais je comprends pas, en fait, la passion.

0: En plus, il faut les poser d'une certaine façon, avec une certaine distance. C'est un grand. Mais je ne comprends pas.
1: J'ai jamais compris. Mais par contre, en revanche.
0: Après, il faut les ramasser.
1: En revanche, c'est bluffant.
0: Ah oui,
1: les
0: c'est
1: mecs,
0: bluffant.
1: Ils font ça avec le petit chariot, ça passe au-dessus de l'eau, il y a un petit.
2: Et tout ça pour allumer un interrupteur à la fin, c'est pic.
0: Et voilà.
1: C'est bluffant. Qu'est-ce qu'on a d'autre?
0: On a aussi les coloriages par numéro.
1: C'est quoi ça?
0: Bah, tu sais, t'as des cahiers de coloriage maintenant, et puis t'as un espèce de dessin avec des numéros dans les petites cases du dessin, et tu prends chaque couleur, enfin chaque
2: le
0: numéro
2: six,
0: correspond
2: le
0: à une couleur.
2: Le 6 c'est rouge, le 2 c'est. Ouais,
1: ça va, j'ai compris.
0: Et donc toutes les 5
1: chaque
0: minutes,
1: numéro une couleur, ça sert à rien. Tu prends pour un abruti. Le 2 c'est bleu, le 3 c'est marron.
2: Et tu dépasses pas, Sébastien.
0: Et dépasses, et donc voilà, c'est très bizarre, comme peut-être que ça détend, je sais pas, moi ça m'énerverait personnellement.
1: Qu'est-ce qu'il y a d'autre?
0: On a aussi les gens qui construisent, tu sais, les petits bateaux dans les bouteilles.
1: Bah non, mais ça, mais ça c'est plus, là c'est même plus une passion.
0: Déjà,
1: c'est,
0: tu construis le petit bateau, après il faut qu'il soit dans un petit goulot. Je sais même
3: mais
0: pas, c'est la bouteille qui construit autour, je pense.
2: Mais non, mais ils mettent la bouteille autour.
3: Non,
2: ils les font dedans.
1: Mais non, mais les gars, c'est la bouteille qui construit autour.
0: Comment
1: tu veux souffler du verre avec un bateau en bois?
2: C'est comme le crapaud dans la bouteille.
1: Les gars, vous savez pas comment.
0: Avec le petit goulot.
2: Après, ils gonflent.
1: Ils y vont avec des petites baguettes, ils passent par le goulot. Et ils collent et ils ont une loupe et ils collent à l'intérieur. Vous voyez, c'est un enfer. Sinon, mais sinon, ça n'a aucun intérêt. Tu prends un bateau, tu mets une bouteille autour.
3: Je ne connais pas ça.
0: Tu ne connais pas?
2: Si, c'est une passion. Ah, si.
1: Ça,
0: on a aussi autre passion, c'est bon, alors là, le point de croix. Donc tu passes 6 mois à faire 38 000 petits points de croix pour avoir marqué Home Sweet Home.
1: Et j'espère que tu as mis dedans le tricot ou pas, parce que ça revient grave à la mode.
0: On aurait pu le mettre. Non, j'ai terminé avec, par exemple, les gens qui collectionnent aussi les fèves de Galette des Rois.
2: Ah ouais.
0: Voilà, et donc généralement en plus, t'as de la frangipane qui reste dessus, qui est sortie de la bouche et que t'as pas nettoyé. Et ça reste dans le tiroir.
2: Des tiroirs
1: la dernière
2: entiers,
1: fois, je lui dis, ben, tu as, elle en est où ta collection? C'est que très sérieusement, elle m'a sorti les boîtes, alors regarde. Ça, c'est
0: elle
1: la collection.
0: Dis-moi qu'elle les nettoie, qu'elle les frotte quand même.
1: Ah, je pense que oui, mais elle en est très très fière. Et là, j'ai montré ça, je dis, putain, c'est beau.
2: Et t'as regretté d'avoir posé la question. Alors que moi, je collectionne les sacs à vomi d'avion.
1: C'est vrai, et ça, c'est rare.
3: Utilisé.
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2: Champion du monde de l'actu, c'est un homme de 24 ans dans le Missouri. Ça, c'est ce que disent les mecs quand ils ont fait une connerie, que leur femme fait la gueule. Missouri.
3: Missouri un peu.
2: Il est accusé d'avoir mis en place une arnaque. Pour

0: il allait revoler la voiture avant de les remettre en vente
1: les sous-doués, quoi.
0: À d'autres personnes.
2: C'est ça.
0: D'après les autorités, 8 victimes ont été piégées, préjudice 24 000 $. Le gars fait désormais face à 14 chefs d'accusation. S'il est reconnu coupable, ce qui à mon avis... Vous savez qu'aux États-Unis on cumule, il peut prendre 98 ans de prison. Ça vous rappelle rien?
1: Le mec,
2: la mobilette,
0: il te vend la voiture.
1: Comment il s'appelait?
0: Il te la vole, il te la revend. Il a raison, les sous-doués.
3: Je vais m'en racheter une autre.
4: Et tu veux y mettre combien ton vélo moteur?
3: 500-600 balles, pas plus.
4: J'en ai peut-être un dans ces eaux-là, si tu veux.
5: Quoi, je vais te dire, à part la couleur, c'est la même. Et en prime, un super anti-vol avec la clé.
6: Hier, on m'a encore goulé ma mule.
0: Second champion, il est brésilien, il a demandé le divorce parce que d'après vous, qu'est-ce qui s'est passé avec sa femme?
2: Il l'a trompé.
0: Non,
7: elle a essayé de l'empoisonner en faisant le dîner.
1: Elle était déjà mariée?
0: Première nuit de noces, qu'est-ce qui s'est passé?
1: Elle a pété.
0: Elle a voulu, tout s'est bien passé. C'est au réveil, il l'a vu sans maquillage, il a demandé le divorce. Ça n'est pas une vanne, et c'est exactement ce qui s'est passé là-bas. Non, c'est vrai qu'aujourd'hui, avec tous les artifices, les machins, comment ça s'appelle le truc où tu... Le contouring.
2: Le contouring.
0: Tu t'endors avec Emilie Ratajkowski, tu travailles avec Emilien des 12 coups de midi.
7: Emilien des 12 coups de midi, au moins t'as 12 micro-ondes, t'as 4 Toyota dans le garage.
0: Le troisième champion, Wayne Miller, 34 ans, il a déclaré que le voyage de chasse en Géorgie était presque terminé. Quand il a marché derrière un arbre pour faire pipi, il a senti quelque chose frapper sur son pénis. Quelques instants plus tard, son frère, a aperçu un serpent disparaître dans la brousse. Il a appelé le 911. Wayne a dit qu'il avait peur, souffrait sérieusement. Il attendait de l'aide, jet à paniquer. Et il... Non mais c'est un faux énorme.

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1: Voici le retour de la Star Academy. Ouais. Ça y est, c'est lancé. Ils ont annoncé la nouvelle saison. Ça démarre le 10 octobre. Les téléspectateurs découvriront ce soir-là les visages de la prochaine promotion au château de Damary-les-Lys. Alors, on a qui alors?
3: Pour commencer, on a le présentateur iconique de cette émission. C'est Nikos Aliagas, bien sûr. Salut Nikos.
4: Bonjour à tous. Bonjour les loups. Quel honneur, quel bonheur, quelle joie de vous retrouver bientôt sur TF1 pour le retour de la Star Academy.
5: Bah oui.
4: Au programme, un show incroyable du public qui n'a que ça à foutre que d'assister au retour de la Star Academy, des professeurs qui vont s'embêter à apprendre aux élèves à chanter. D'ailleurs, je trouve ça un peu débile.
3: Oh, mais pourquoi vous trouvez ça débile, franchement?
4: Apprendre aux élèves à bien chanter alors que depuis 7 ans, le vocodeur fait faire des miracles à Jules et à tous les autres rappeurs.
6: C'est pas faux.
4: On aurait pu faire des économies, les loups.
3: C'est vrai, ça. Ouais, mais bon, que voulez-vous, Nikos? C'est comme ça. Et puis sinon, vous avez quand même hâte d'être demain soir?
5: Le 10 octobre.
3: Ouais, le 10 octobre.
4: Oui, fils.
3: Oui.
4: J'ai hâte de les découvrir. Tous ces nouveaux élèves, j'espère qu'on n'aura pas un nouveau Jean-Pascal qui nous sortira une purge, comme je suis un agitateur, un provocateur.
3: Une bête à poil.
4: Mon nom est Jean-Pascal.
3: My name is Jean-Pascal, ouais.
4: Bisous les loups. Rendez-vous le 10 octobre sur
3: TF1. Merci Nikos.
4: Salut fils.
3: On a hâte de vous retrouver, Nikos. Et oh là là, ça faisait longtemps qu'on ne l'avait pas eu. Tiens non, Patrick Sébastien.
4: Ça va, le petit
3: Nico?
4: Avant d'aller dormir. Qu'est-ce que je suis content de vous retrouver. Ça va, vous êtes en forme?
5: Bah ouais, vous.
3: Ça va, mais me dites pas que vous êtes en gaule de bois quand même.
4: Putain, comme tu me connais.
5: Pourquoi?
4: Je suis en gaule de bois.
6: Tous les matins.
4: Je suis sorti hier soir au club le Harry Plotter et la croupe en feu. Petit club là qui vient d'ouvrir du côté du Cap d'Agde. Je peux te dire que il n'y a pas eu qu'un balai entre les jambes. Putain, qu'est-ce que je me fais kiffer. Bisous. Vous parlez de la Starac. Qu'est-ce que je suis content que ça revienne.
3: Vous êtes vraiment si content que ça?
4: Carrément. Carrément, Mastouf. J'ai toujours rêvé de chanter, de vivre dans un château à Dresde. Par contre, je vous avoue que les cours de musique, moi j'y vais pour jouer de la flûte avec la bouche. Tu veux une démo?
3: D'accord, bon.
4: Allez,
3: vas-y.
4: Regarde.
5: Allez, c'est pas la bouche, ça, Patrick.
4: La flûte, elle est derrière. Ça y est. Allez, en place. Allez, c'est parti, je vous joue Titanic.
6: Il y a des progrès à faire là.
4: Ah, parce que je me suis pas fait le cip, ça fait des fausses notes avec les poils.
3: Patrick, stop. Est-ce que j'ai une question? Vous avez une anecdote à nous raconter par rapport à la Star Academy?
4: Ouais, j'ai une anecdote. Ouais, je vais te la raconter, c'est tout.
3: Allons-y.
4: Je sais que les Français là qui nous écoutent, ils ont envie de rire.
3: Oui.
4: Ils ont envie de s'éclater, donc je vais vous la faire. Et comme on parle de la Starac, je vais vous la faire à Acapulco, comme on dit.
3: D'accord.
4: D'accord, c'est comme Acapella, mais c'est plus loin.
3: Ok, oui,
4: t'es prêt? Une petite pipe avant d'aller chanter. Une petite pipe avant d'aller chanter. Armandal, taille une petite pipe pour te décontracter.
6: Mais... Non.
4: Ah quoi?
3: Non, on va pas ça.
4: Mais si, parce qu'après, ça, elle fait vibrer le calumet jusqu'à ce qu'elle sorte en ré.
3: Une petite pipe avant d'aller chanter.
4: Armandal, taille une pipe pour te décontracter. On peut plus rien faire.
3: Non, on peut plus rien faire.
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0: Pécab. Président.
1: Pécab.
2: Pécab.
1: T'es bleu ?
0: Ouais, y'a plus soif.
3: On doit être à 15 bières.
1: Pécab.
2: Pécab. Pécab.
3: 5 Sky.
1: Soft.
3: Ouais, ouais, c'était soft.
1: Calme.
3: Ouais, rentrée 4h30.
1: Oh, ça va.
3: Ça va.
4: Pécab.
5: Souvent, il rentre à 4h30, souvent le match il est à 13h. Hein. Rendez-vous à 11h.
6: Ce qui est incroyable, c'est que le mec il est cool. Pécab.
2: Pécab.
6: Pécab. Alors, il y en a qui font plus calme quand même, je vous le dis. Enfin, je crois.
7: Allez, on a dû prendre deux petits apéritifs, vite fait. Après un petit verre de vin rouge, le reste il a fini sur moi parce qu'on a des à boire.
8: 5 bières.
1: Pécab.
0: Oh, sobre.
8: Ouais.
1: Ok, soft.
8: Car.
1: Soft.
8: Très bien.
1: Et vendredi, combien de bières à l'entraînement?
8: 48 à 4.
6: Pécab.
0: Pécab.
1: Pécab.
6: Pécab. Et on va finir par Didier. Didier, c'est le gardien. Eh ben, je vais vous le dire.
9: Ouais.
6: C'est le plus sérieux.
9: Ah, quand même.
1: Le programme de ta soirée, Didier?
10: Petit resto entre copains à Caen.
1: Pécab.
10: On est rentré marbré.
1: Pécab.
10: Tranquillement, mais correctement.
1: Pécab.
6: Il est génial avec Pécab. Pécab. Pécab. Bon, suite aux dernières nouvelles, quand même, parce que vous êtes nombreux à me demander. Ils ont perdu le match, mais ils étaient contents du résultat.
2: Pourquoi ?
6: Parce qu'ils ont perdu 8-6. On fait ça.
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4: Eh bien, bonjour à tous, bonjour et bienvenue, bienvenue sur Europe 2 dans les moins grosses têtes avec aujourd'hui une équipe qui pourrait sauver le gouvernement. À ma gauche, la nouvelle générale de Gaulle, elle porte bien la moustache comme lui, stouf.
5: Bonjour.
4: À ses côtés, pourrait redonner le sourire aux Français, les faire rigoler en redevenant ministre du tiers-mondois, Piètre.
6: Ah ouais, bonne idée ça.
4: À côté de lui, celui qui manque.